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1: Bon réveil sur votre radio, il est 7h du mat, c'est Mathis, on est en plein cœur de ce week-end prolongé. On en profite ensemble avec le plein de hit. Il y a Zao, MC Solar qui arrive et l'horoscope aussi.
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0: Et on y va pour les béliers, une petite attention en amour vous occupe dans une ambiance spontanée. Taureau, une dépense liée à une sortie colore votre journée. On passe aux gémeaux, vous profitez d'un moment calme en famille. Cancer, une énergie de groupe vous fait changer de rythme. Lion, une organisation simple vous aide à profiter des proches. Vierge, une discussion affective influence positivement votre humeur. On continue avec les balances, vous gérez un point matériel dans une ambiance légère. Scorpion, un moment familial inattendu réchauffe la journée. Sagittaire, une envie de liberté vous pousse vers des échanges personnels. On passe au Capricorne, vous profitez d'un moment de détente en couple. Verseau, une activité partagée dynamise votre week-end. Et puis enfin on termine avec les poissons, une réflexion sur les dépenses accompagne une journée douce. Justement, un week-end prolongé qui continue avec tous vos hits préférés, Bita qui arrive.

0: Ouais, peut-être que le réveil pique un peu ce matin. Vita, on vient de s'écouter Ça fait mal, bienvenue. En plein cœur de ce nouveau week-end prolongé, là c'est samedi, on est le 9 mai, c'est la journée mondiale de Tintin. Voilà, peut-être que vous avez les bandes dessinées chez vous, et bah, c'est le moment de les ressortir aujourd'hui. C'est l'anniversaire de Dave Gahan qu'on avait connu dans le groupe Dépêche Mode à l'époque, c'était le chanteur, il a 64 ans. L'actrice Rosario Dawson que vous avez vu dans les Marvel, Star Wars entre autres, elle fête ses 47 ans. Et puis enfin Marie-Josée Pérec, l'une des plus grandes athlètes françaises, notamment en sprint, hein, elle fête aujourd'hui ses 58 ans. Bon anniversaire si c'est le vôtre, en ce 9 mai. Et puis la suite du plan de 8, ça revient avec Bruno Mars, avant le retour de la plaque.
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Bon réveil sur votre radio, encore et toujours la radio de Bourgoin pour vous accompagner avec la plaque. Bah, je vous rembourse votre plein pour commencer l'émission. Aujourd'hui, on était du côté de la côte Saint-André, sur l'avenue du Maréchal Foch. On a croisé un 3008 blanc, immatriculé AC736 de lettres. C'est votre voiture, ah bah c'est gagné. Vous m'appelez 0825 740 940. La suite du plein de hits, c'est ça.

ensemble ce matin avec Miley Cyrus et Juma Zwan sur votre radio. Vous avez fait le bon choix parce que dans 5 minutes, je vais vous révéler les nouveaux mots qui vont rentrer au dictionnaire au Larousse 2027. Ouais, ça a été révélé. Avant ça, je vous passe Julien Lib, le nouveau, juste après Florida. Voici Whistle sur votre radio. 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

0: Peut-être au petit-déj ce matin, on se plaisir avec Julien Lieb et en préparation avant 8h, K-pop Demon Hunters, le nouveau. Et avant ça, j'ai vu qu'il y a le petit Larousse illustré 2027 qui va bientôt sortir. Et justement, il y a de nouveaux mots qui vont entrer dans le dictionnaire pour l'occasion. Je vous en donne quelques-uns. Alors en premier, on a crush pour désigner une personne envers qui on a une attirance. On a prompté donc pour donner une instruction à l'intelligence artificielle. Et un petit dernier pour la route, hein, c'est parti. J'ai kawaii, c'est un mot japonais qui signifie soit mignon ou alors adorable. À premier sur la culture, hein, ça bouge pas. La suite comme premier K-pop du Monde Hunters qui arrive. Et j'oublie pas le 8 anniversaire, retour en 2006 aujourd'hui.
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0: Un des mecs du moment, clairement, Keep Up Demon Hunters sur votre radio.
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0: Et puis là, retour en 2006, 20 ans en arrière, c'était la Coupe du Monde de football qui se passait en Allemagne pendant le mois de juin. La console de Nintendo, la Wii, venait tout juste de sortir. C'était le lancement du réseau social Twitter qui est devenu X un peu plus tard. Et surtout, en 2006, on écoutait Shaim, un classique autre radio fan de couleur. C'est le hit anniversaire de ce samedi matin. Bon réveil, bon week-end prolongé avec nous. Faut pas

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1: Allez, il est 8h, c'est Mathis, c'est Haute Radio. Bon début de journée, on va faire un tour dans les planètes. Il y a l'horoscope qui arrive et le plan de hit continue avec Bébé Rexha et New Religion.
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0: ouvre les yeux ensemble ce matin avec Bébé Rexha sur votre radio.
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0: Et on y va pour les béliers, une petite attention en amour vous occupe dans une ambiance spontanée. Taureau, une dépense liée à une sortie colore votre journée. On passe aux gémeaux, vous profitez d'un moment calme en famille. Cancer, une énergie de groupe vous fait changer de rythme. Lion, une organisation simple vous aide à profiter des proches. Vierge, une discussion affective influence positivement votre humeur. On continue avec les balances, vous gérez un point matériel dans une ambiance légère. Scorpion, un moment familial inattendu réchauffe la journée. Sagittaire, une envie de liberté vous pousse vers des échanges personnels. On passe au Capricorne, vous profitez d'un moment de détente en couple. Verseau, une activité partagée dynamise votre week-end. Et puis enfin on termine avec les poissons, une réflexion sur les dépenses accompagne une journée douce. Et voici Ken JVNS sur votre radio. J'ai pas les mots.

0: Je me confesse, j'adore ce hit. Ouais, un peu planant pour démarrer la journée, nickel à Taylor Swift. Nouveau week-end prolongé, bah forcément on l'aime bien ce mois de mai, là. 9 mai aujourd'hui, c'est la journée mondiale de Tintin. Peut-être que vous avez les bandes dessinées chez vous, et bah c'est le moment de les ressortir aujourd'hui là. C'est l'anniversaire de Dave Gahan qu'on avait connu dans le groupe Depeche Mode à l'époque. C'était les chanteurs, il a 64 ans, l'actrice Rosario Dawson que vous avez vu dans les Marvel, Star Wars entre autres, fête ses 47 ans, et puis Marie-Josée Pérec, l'une des plus grandes athlètes françaises et notamment en sprint, elle a aujourd'hui 58 ans. Samedi matin qui démarre ensemble avec le plan de 8. La suite Angèle et Justice qui arrive et un classique signé Bob Sinclair.
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Angèle, Justice sur la radio de Bourgoin. Tiens, demain, ce sera la dernière chance pour vous d'aller voir le film concert de Billie Eilish. Eh bien, ces concerts qui ont été filmés en 3D, ça a été réalisé par James Cameron. Et la séance, elle est donc demain, 17h, au Kinépolis de Bourgoin. La suite du plan de hit, Justin Bieber qui arrive après Bob Sinclair, classique au radio dans le Nord-Isère.

Je m'y topa, je l'adore. Parfait pour le samedi matin. Alex Warren, on vient de s'écouter Fever Dream sur votre radio, on se fait plaisir. Je vous vois à plein de force là si vous bossez, c'est le cas de Jessica, ça fait de la mise en rayon au supermarché là entre collègues. Bah on vous lâche pas, même pendant les week-ends prolongés, les jours fériés, ça bouge pas, tous les plus gros hits pour vous accompagner avec le nouveau Take qui arrive juste après Julien Doré. Bon réveil sur votre radio.

0: Je l'adore. Taïk, pour commencer la journée, bienvenue, bon réveil.
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0: 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Avec Dio, on va écouter End of Beginning. Et Miley Cyrus aussi.
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Joe sur votre radio. Tiens, j'ai jeté un petit coup d'œil là aux prévisions de bison futé pour le reste du week-end. Alors aujourd'hui, bonne nouvelle, ça va rouler nickel. Il n'y a que demain où ça va être un peu chargé sur les routes. Vu qu'on prévoit orange sur les retours dans la région et partout en France, c'est pour les départs, ça sera vert. Et puis dans tous les cas, on sera là pour vous accompagner, comme toujours ici avec le plan de 8. Avant 9h, Gordo qui arrive juste après Miley Cyrus.

0: Hot Radio, c'est le plan de hit pour profiter de ce week-end. C'est Matisse, que des bangers qui arrivent. Le nouveau Gims, Ed Sheeran, avec aussi Tame Impala, Jenny pour démarrer 9h.
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voilà, avec Jenny sur votre radio. Tiens, si vous avez prévu de partir en vacances en France ou en Europe, mais que c'est un peu chaud là niveau budget en ce moment, bah restez là, j'ai ce qu'il faut pour vous. On en parle ensemble dans moins de 5 minutes. Le temps d'écouter Ed Sheeran et Gims, le nouveau C'est Soleil, ça sera juste après. Bon réveil sur votre radio. D'accord.

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0: 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Et la suite du plan de 8, Zao avec MC Solar qui arrive, Nelly Furtado dans les classiques, et j'oublie pas Disco Lines. Ça fait No Block Boys. Ça va, c'est le week-end.
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Zao et MC Solar sur la radio de Bourgoin. 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La suite date, Disco Lens qui arrive après Nelly Furtado, classique Hot Radio dans le Nord.

Bruno Mars sur votre radio en mode grasse mat, petit déj ou alors au taf ce matin, c'est plaisir. Vous avez choisi la bonne radio, d'autant plus que dans, allez, 6-7 minutes, je vais vous parler d'un nouveau record qui a été battu. Si vous êtes fan de barbecue, clairement, ça va vous plaire. Avant ça, je vous passe Taylor Swift, juste après Imani, voici Don't Be So Shy sur votre radio.

0: On l'adore, Taylor Swift dans le réveil du week-end. Tiens, si on a la chance d'avoir un peu de soleil ce week-end, ça va peut-être sortir les barbecues. Eh ben, ça tombe bien parce qu'il y a un nouveau record du monde qui a été battu, celui du plus long barbecue du monde. Ça s'est terminé dimanche dernier, pas très loin de Lyon. Ils ont tenu 74 heures d'affilée avec 5 barbecues. Et du coup, avec ça, eh ben, ils ont fait 10 500 repas qui ont été en plus distribués gratuitement aux personnes dans le besoin. Allez, boss quoi. La suite du plan de 8, le nouveau Jérémy Frérot qui arrive, Doshi, avec aussi Shakira Bélé. Avant 10h, c'est le retour de la meilleure playlist de la région, ça arrive.
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1: Samedi matin, avec votre radio, vous avez fait le bon choix. Je vous passe celle qui a sorti un épisode spécial pour les 20 ans d'Anna Montana. Miley Cyrus qui arrive avec aussi Grand Corps Malade à 10h. 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

Mathis, c'est pour la suite des hits. Je vous passe Bébé Rexha et Elena arrive aussi. Je pense que vous avez peut-être vu passer l'info, hein. Vous avez peut-être vu quelques photos parce que la semaine dernière, c'était le Grand Prix de Formule 1 du côté de Miami. Il y a Elena et Pierre Garnier qui ont été invités par Givenchy. Et surtout, je peux vous le dire, la nouvelle coupe de Pierre Garnier, ah, elle a fait sensation. Hein. Ah, fini le chignon pour Pierre Garnier, il est passé en mode...

0: Roxa, on est reparti, nouvelle heure de hits.
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ça qu'on profite du week-end prolongé. Bébé Rexha, New Religion, hein, qu'on vient d'écouter sur la radio de Bourgoin. Allez, je vous rembourse votre plein. Aujourd'hui, on était à la côte Saint-André sur l'avenue du Maréchal Foch. On a croisé un 3008 blanc immatriculé AC736, deux lettres. C'est votre voiture, vous m'appelez 0825 740 940. La suite des hits, Jake Carla après Taïo Cruz, classique autre radio. Now

Le souvenir signé Rihanna sur votre radio. Et arrêtez tout, j'ai trouvé clairement le job de rêve. Et franchement, je m'y tourne même pas. Le job, il est hyper simple. C'est à vous de rester assis pour regarder les 104 matchs de la Coupe du Monde de football en 4K. Et ça pendant 39 jours. En plus, c'est plutôt bien payé, hein, 42 000 euros rien que pour ça. Ah, ça fait réfléchir. Hein. C'est la chaîne de télé américaine Fox Sports qui a lancé l'annonce en partenariat avec Indeed. Et du coup, forcément, ça se passe du côté des États-Unis. Voilà, si jamais je passe l'info, c'est pour moi, c'est cadeau. La suite du plan de hit. On profite du week-end ensemble, samedi matin, à la cool avec Rose et Bruno Mars qui arrive. Juste après Angèle et Justice sur votre radio.

0: Allez, c'est Mathis, c'est pour la suite. On va retrouver Dua Lipa. Et ça y est, Dua Lipa qui va faire son retour au nouvel album d'annoncé. Elle est de retour en studio, mais oui.
1: C'est pas vrai.
0: Ça va arriver en septembre.
1: Ah, t'es bien, donc t'es bien informé. Tu
0: es un grand fan de Dua Lipa.
1: Tu la connais personnellement ou pas? Tu connais le cocktail de Dua Lipa aussi?
0: C'est pas jalapenos,
1: cornichon et coca.
0: Ouais. Avec des petits glaçons.
1: T'as testé?
0: Non, pas du tout.
1: Moi j'ai testé une fois, j'ai failli gerber. Donc je ne vous le conseille pas. Voilà, je vais tout de suite.
0: Allez, Dua Lipa qui arrive. Dua Lipa pour la suite du plein de 8.
2: Dance the Night.
0: Ça fait plaisir ça.
1: C'est la bande originale de
0: Barbie.
1: Évidemment.
0: Allez au cinéma.
1: Je prends la relève à partir de 11h parce que c'est n'importe quoi.
0: Allez, bon week-end Alex du coup.
1: Bon week-end Mathis.
0: Salut, ciao.
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1: 11h déjà sur votre radio, sur la radio de Bourgoin. À suivre celui qui envoie ses nouveaux sons via AirDrop dans ses concerts. J'adore le concept. Alex Warren sur votre radio ce matin.

0: bonne matinée avec tout, bon week-end prolongé et encore mieux qu'un week-end prolongé, des vacances.
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0: 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Je l'adore, ce son Tame Impala, le groupe australien qu'on retrouve avec Jenny, Dracula et puis Barbine également.
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0: Tame Impala et le remix avec Jenny, c'était Dracula, c'était dans le réveil Hot Radio.
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0: 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La voiture repérée en ce samedi, c'est celle-ci. C'est une 3008 blanche qu'on a vue du côté de l'avenue du Maréchal Foch à la Côte-Saint-André. AC 736 de lettres. Si vous pensez avoir reconnu votre véhicule dans cette description, vous nous appelez 0825 740 940 et vous pouvez le faire pendant qu'on écoute le dernier David Guetta juste derrière. Cine Semilia. C'est le classique Hot Radio.
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0: The Weeknd qui sera en concert d'ailleurs en France cet été. Il fera pas moins de 4 stades de France le 8, 10, 11 et 12 juillet prochain. Il sera également du côté de Nice le 21 et le 22 juillet prochain à l'Alliance Riviera. The Weeknd, voici Zao et MC Solar sur votre radio.
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0: 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Passez par le temps. Nuit Incolore arrive dans quelques instants, tout comme Taylor Swift, Hoplite. C'est le son du week-end.
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3: Bah oui, forcément, tous les matins avec mon copain, avec mon collègue Alexis, on vous écoute.
0: Donc, avec ton copain ou ton collègue ?
3: Non, collègue.
0: Oh là là,
3: les coquins.
0: J'ai lancé une rumeur, je vais foutre le boxon.
4: Est-ce que vous avez entendu un code tous les deux ce matin par hasard ?
3: Oui, 55-71.
4: On va aller l'essayer sur la machine.
0: Allez, on va pas perdre de temps, c'est parti. Bravo !
4: Bravo Armel !
3: Ah, super ! Merci beaucoup.
0: Avec plaisir. Et bravo Alexis également.
3: Ah oui.
0: Qui c'est qui
3: Ah bah quand, des fois c'est lui qui écoute et des fois c'est moi, puis on se dit mutuellement les codes.
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1: 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Miley Cyrus arrive dans quelques instants, Dream As One, tout comme Charlotte Cardin, bref, tout va bien.
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0: Miley Cyrus ce matin sur votre radio. Et sur la radio de Bourgoin, je vous invite à aller du côté de Lyon ce soir à 20h30 pour ce ciné-concert World of Warcraft, si vous connaissez le jeu WoW, concert symphonique officiel qui nous propose une plongée immersive au cœur d'Azeroth, nous faisant revivre les moments forts de ce jeu vidéo légendaire. Ça se passe ce soir à 20h30, c'est du côté de la Halle Tony Garni à Lyon. Pour le classique, votre radio, très très bon ça. Beyoncé, voici Single Ladies, et c'est maintenant, c'est parti.
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0: C'est le week-end, on continue à profiter avec vos hits, bien sûr. Vita, ça fait mal, futur classique qu'on retrouvera peut-être ce soir justement dans les classiques à partir de 19h. Les Black Eyed Peas aussi, Meet Me Al Fouet. Bref, le plein de hits, c'est ici et uniquement ici.
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1: Bon après-midi, c'est Hot Radio avec Coldplay pour la suite des hits à 16h. Viva la vida! Et je vous ai mis la collab Tame Impala et Jenny avec Dracula en mode week-end.

0: À suivre pour les hits, c'est Bébé Rexha. Ce soir, c'est The Voice, en 21h10 sur TF1 avec les battles. Ça a commencé la semaine dernière. C'est vrai qu'il y a eu des polémiques la semaine dernière avec ces battles qui ont changé parce qu'il y a des défis avant d'accéder aux battles. Seuls deux candidats sont sélectionnés pour les battles. Les autres sont éliminés comme ça un petit peu à l'arrache. C'est vrai que c'est assez violent. Les fans de The Voice n'étaient pas contents la semaine dernière. Eh ben, restez là, le meilleur, c'est ici avec Bébé Rexha, New Religion et Ed Sheeran aussi avec Camera.
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On profite du week-end avec à suivre Taylor Swift et les Black Eyed Peas en classique sur la radio de Bourgoin. Et un bon plan aussi, hein, ça se passe à Bourgoin demain avec Alegria qui présente son concert pop-rock. C'est peut-être pas du métal, mais ça déchire quand même. Hein, voilà, buvette et petite restauration sur place à la salle du département de Bourgoin demain. Alegria qui présente son concert pop-rock, ce sera à 16h45. La playlist Taylor Swift arrive, Hoppolite et les Black Eyed Peas en classique. Classique Hot Radio, c'est Pump It Up.

Imagine Dragons sur votre radio, c'était Believer. N'oubliez pas que vous allez pouvoir plonger dans la playlist 2000, 3 heures de playlist 2000 tout à l'heure à partir de 19h. Hot Radio Classique, ça va être énorme comme d'habitude. 19h, 22h. Angèle et Justice, ça c'est pour la suite. Et Mickey, Particule sur votre radio.

0: 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Avant 18h, Naika, One Track Mind et Jason Derulo aussi avec Savage Love. Bon week-end.
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1: J'enclenche une nouvelle heure de hit avec Pink, avec Alex Warren aussi, Fever Dream. Et le jeu de la plaque, je vous rembourse le plein d'essence dans cette heure de 18h. Bienvenue, c'est votre radio.

0: à cette heure-ci, soyez les bienvenus. Qu'est-ce qu'on fait dans le prochain quart d'heure? Je vous rembourse le plein d'essence, ça vous tente? Eh ouais, carrément, le jeu de la plaque. Tous les jours, hein, on vous rembourse le plein d'essence. Côté hit, je vous ai mis Tame Impala et Jenny, on est fan de ça. Hein. On va écouter Dracula et Gims et Théodora seront là aussi avec Spa.
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0: Les bons hits sont ici, on se fait plaisir encore hein, pour la suite. Je vois du Vita qui arrive et B.O.B. et les Williams, c'est sur la radio de Bourgoin.
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0: Là, c'est le jeu de la plaque. Un jour, on bourse le plein d'essence. Alors, pour récupérer l'autocollant votre radio, le mettre sur votre voiture hein, pour qu'on vous repère, direction Super Rue La Verpillière ou encore l'atelier 815 à Bourgoin et Pont de Beauvoisin, nos partenaires. On est à la Côte-Saint-André aujourd'hui, avenue du Maréchal Foch. On vous a repéré cette 3008 blanche. AC, Célimat, AC comme Cyril, 736 et les deux lettres. Vous m'appelez 0825 740 940 si c'est votre 3008. Hein. La suite, B.O.B. et les Williams, Classic Hot Radio.

La grosse collab entre DJ Snake et Justin Bieber sur votre radio, c'était Let Me Love You. 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Sienna Spiro prend la suite avec Die on This Hill, Zao et MC Solar. C'est parti, c'est comme Caroline sur Hot Radio.

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1: Retour des hits très vite avec K-pop de Man Hunters. Et à partir de 19h dans quelques minutes, il y a la playlist 2000 qui vous attend. 3 heures de playlist 2000 pour remonter dans le temps, pour écouter, réécouter tous les hits qui ont fait la légende de la radio. Et ouais, ça va être énorme, hein, comme d'habitude. Donc restez là à partir de 19h. Et juste avant, on est toujours en 2026. Hein. K-pop de Man Hunters avec Free. Bonne soirée.
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Lady, tout début des années 2000. D'ailleurs, c'était en l'an 2000 qu'on écoutait, qu'on découvrait ce titre. Énorme. À l'époque, quand on voulait se connecter à Internet, fallait pas que papa ou maman ils appellent de l'autre côté, sinon on pouvait pas se connecter. Modem 56K, que de ce

0: Futur Classicote Radio Taylor Swift, c'était Elizabeth Taylor. On est déjà fan. Dans quelques instants, on va retrouver Tayo Cruz, Break Your Heart, année 2010 pour la sortie de ce titre. 2010, c'est aussi la Coupe du Monde ratée des Bleus avec cette grève improbable du côté de l'Afrique du Sud. Vous vous en souvenez probablement. Il y aura un documentaire d'ailleurs sur Netflix qui sortira le 13 mai, c'est-à-dire mercredi, si je vous dis pas de bêtises. C'est bien ça, mercredi, 9h01 sur Netflix. Vous pourrez découvrir donc l'envers du décor de cette grève improbable de nos Bleus en 2010 du côté de l'Afrique du Sud. Évidemment, rien à voir avec la Coupe du Monde 2026 qu'on va gagner. Tayo Cruz donc pour revenir en 2010, Break Your Heart dans quelques instants, The Calling également, et puis un autre futur Classicote Radio, Bruno Mars, I Just Might dans notre radio classique.
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0: Bruno Mars sur la radio de Bourgoin et sur Hot Radio, futur classique Hot Radio. On va revenir en 2003 là dans les prochaines secondes. Ah, en 2003, la sortie du tout premier album de Nolwenn Leroy qui avait été sacré dans la deuxième saison de la Star Academy. Tiens, en parlant de télécrochet, 2003 c'était aussi la toute première année pour À la recherche de la nouvelle star, à l'époque présentée par Benjamin Castaldi pour la présentation originale pour les premières années. 2003 c'était aussi Lorna, Papi Chulo dans Hot Radio Classique.
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C'est déjà un classique Hot Radio. Clara Luciani, c'était La Grenade dans Hot Radio Classique. D'autres classiques à suivre dans quelques instants, avec notamment Tribal King. On sera bien dans les années 2000, pas de doute, énorme ça, Tribal King. Et puis on va remonter même un peu plus loin, 1993, avec un autre titre. Vous savez quoi, ce titre-là, je vais vous le laisser redécouvrir, je vais vous laisser la surprise de l'entendre et de découvrir ce que c'est dans quelques instants. Ce sera juste derrière Joe, futur classique.

0: Bon début de soirée avec nous, c'est votre Radio Classique jusqu'à 22h. À suivre dans quelques instants, les Black Eyed Peas qui ont fêté leurs 30 ans de carrière l'année dernière. Tout a commencé en 1995 avec Will.i.am notamment. À l'époque, il n'y avait pas Fergie, par contre, il y avait une autre chanteuse, Dante Santiago, qui a ensuite donc été remplacée par Fergie en 2003. Et d'ailleurs, le tout premier album avec Fergie, c'était cet incroyable Elefunk, où on retrouvait notamment le titre Shut Up, qu'on va retrouver donc dans quelques instants. Les Black Eyed Peas, Shut Up, Miley Cyrus, également Dream As One, Futur Classic Hot Radio. Plein d'autres classiques des années 2000, des années 90 à retrouver jusqu'à 22h ici dans Radio Classique.
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Avant, on avait des forfaits limités. Les sites internet mettaient 3000 ans à s'afficher. Ouais, mais on avait ce classique.

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3: Oui, 55-71.
4: On va aller l'essayer sur la machine.
2: Allez, on va pas perdre de temps, c'est parti. Bravo!
4: Bravo Armel!
3: Ah, super! Merci beaucoup!
2: Avec plaisir! Et bravo Alexis également!
3: Ah oui!
2: Qui c'est qui?
3: Ah bah, quand, des fois c'est lui qui écoute et des fois c'est moi, puis on se dit mutuellement les codes.
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